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même là tranquillement, bokay, mais, je suis dormi dans la grosse nuit noire. Je suis dans les profondeurs profondes, profondément profondes de mon sommeil à demi profond. C'est-à-dire que je somnonnais sans somnonner. J'étais dans un demi-rêve à peu près conscient, mais consciemment, tu vois. Moi, t'es là, sans là, somnambule, désomnambulé, tu vois. Moi, t'es là, quoi. Bon, madame, moi. Et j'étais de face à ma femme. Oui, parce qu'elle était cabane, il était, moi, t'es en face, lui, mais, boy, là, c'est, vas-y, oui. Alors, moi, couché, bon, madame, comme ça. Brusquement. Mais brusquement, je voudrais dire. Brusquement. Moi, j'ai senti un petit bagage glacé coulant les joues, moi. Moi, j'ai dit, oh là là. Qu'est-ce que c'est? C'est peut-être les lèvres à vidre de ma femme qui se sont venues poser sous mes joues frelates et frelates. Mon œil. Moi, j'ai dit, mais non, c'est pas ça. Bouche pas de moi, pour faire l'entour de tête, nous tous les deux, pour venir pour moi là. Qui était mauvais, c'est moi quand même. Mais là, comme mauvais, c'est moi comme ça. Qui ça mon kawena? Un physique on est là comme ça. Et puis des boucs cagoulants caïmen. De l'individu dru cagoulé dans la maison. Moi j'étais là, moi j'ai dit mon Dieu. Intérieurement, hein, mon père peut parler pour se m'affliger. Moi j'ai dit, l'engardier m'a dit, monsieur, enlevez femme. Qu'est-ce que vous faites ici? Qu'est-ce que vous faites là? Il dit, moi. Oh! Ah, il s'est crié là. J'ai dit, mais non, nous avons fait tout bas et nous à l'amiable, nous pas qu'à crier. Excuse-moi, mais qui sont venus? Qu'est-ce que vous êtes venus faire là? Vous pétez deux feuilletons? Deux feuilletons là, je ne vous enlevez pas de pirtier. Vous pétez deux feuilletons pour venir voler chez quelqu'un? Vous pétez, vous jambez un feuilleton? Mais regardez, il y a des maisons un petit peu plus bas. La grosse, c'est maison et puis piscine, tout le bagage. C'est là qu'il y a des feuilletons, là, qu'on va venir voler, alors. Ah, moi, est-ce que c'est pas un vol? Il n'y a rien à voler chez moi. Vous voulez me quitter l'aspect. Mais si vous me quittez l'aspect, personne ne va vous donner même un demi-euro, hein. Pour moi, j'ai pas famille, j'ai rien. Oh! Pelle, et puis levez madame ou banou. C'est des bouglanes qui agoulent, moi, pas qu'à un visage, hein. Mais bouche au cabas. Levez madame ou banou. J'ai dit, mais madame, moi, pas aimé, là, qu'à lever. Bac, il va me coûter quoi, c'est Angel. Levez! Si ce n'est que ça pour vous faire plaisir. Chérie. Chérie. Ah, arrête là, qu'est-ce qui t'arrive hein? Ton père, c'est là. Mon père dit, madame, moi, c'est un femme blanc. Hein? Excusez le bruitage. Chérie. Arrête, mais qu'est-ce qui t'arrive, hein? Tu peux pas que je t'en... Chérie, non. Ah ben, ne me dérange pas. Chérie, on a de l'invité, surprise. Arrête, hein. Si tu continues comme ça, je te pète la gueule. C'est déjà fait, chérie. C'est déjà fait. Quand on va dire ça, on passe à grand passé. Chérie, ah, tu m'emmerdes. Regarde-moi. Il va te passer pour gars. Les gars de maman faillit. Il regarde les manger. Fais-moi. M'a dit, il va venir pour moi. Regarde. Les femmes n'ont pas brûlé. Ils frigent. Laissez-vous que là, ouais, modèle femme dans manière. Parce que femme en belle. Ouais, modèle femme dans manière. C'est pour ça qu'il est là comme ça. Yo baissé braguette yo. Et puis yo chaque mettant en cagoule par en bas. Le bon est ça. Mon dit yé yé. Attendez. Qu'est-ce que vous allez faire là? Non. Hey, j'ai compris. Hein. Vous t'en remis ménage. Non, excusez-moi. J'ai compris. Vous t'en remis violage. Jamais. Vous ne toucheriez rien à ma femme. Et moi, à des autres, jamais. Vous ne toucheriez rien à ma femme. Car je fais appel à tous les petits dessins animés que j'ai vus qui fait karaté pour entrer en jambe là et péter l'estomac. Je pète votre estomac. Je vais péter votre estomac. Si vous mettez madame moi, ha! Pas essayer de faire un geste macaque là parce que ça crie les autres.
Je la protégerai de toutes mes forces, ma femme. Je la protégerai de toutes mes forces. Et ils m'ont fini. Il m'a dit, mais ok, ouais, je la protégerai de toutes mes forces, je vous ai dit. Il dit, mais c'est pas madame où vous protégez, hein? C'est bien rien où vous protégez. Laissez-vous garder moi ça. Moi sursauté. Moi c'est très facilement comme ça. Si vous gardez mon coup de cross fusil en tête pas, moi tomber révanoui là même. Les mots sont finis trop longtemps, mon révanoui. Je dis bon, il faut me dire révanoui. Moi, il s'est dit révanoui. Laisse-moi dire révanoui. Je dis. Eh, mon Dieu. C'est vrai, ça arrive, moi, là. Hein? Bon, il y a un non. Bon. Je vais rire Révanou plutôt, je vais rire Révanou. Je vais rire Révanou. Puis moi c'est Révanou, puis moi pas arrivé Révanou. Dans moi c'était Révanou, de Révanou. Révanou, de Révanou. Révanou, de Révanou. Et moi je me dis, ça arrive moi là. Je dis, mon Dieu, je ne peux pas faire mon état. Faut me crier. Je commence à crier. Les mecs qui ont ça, foutez mon coup de crosse, vous dites pas, viens me paix là. Moi, je commence à crier en sourdin. Je me fais crier intérieurement quand même, moi. Elle dit, monsieur, c'est la mort changée en morceau musique carnaval cadeau. Beau frère, beau frère. Je prête l'on bavava, monsieur. Moi souffre, nèg, moi souffre. Pourquoi faire la fête? Monsieur, pas bagaille la fête, hein? Monsieur. Pour moi, ou assise le premier rang là, pose une question. Si c'était où, qui ça aurait fait? Hein? Vous avez demandé d'autres? Aïe, bon Dieu, bon Dieu. Aïe, bon Dieu. Si moi te savais mon téléphone, on m'envoie au bayo alors. Monsieur, monsieur, c'est pas qui souffert, moi j'ai souffert. Monsieur, ça m'a compris tout le proverbe qui t'a dit, ah, j'ai le feu au cul. Tout ça m'a fait depuis jour à là. Depuis jour à là. Tout ça m'a fait maintenant de vin. M'a acheté jean, m'a acheté 10 000 sentis. Tout le monde m'a mis ce jean, non, je pièce pas les mots. Pièce pas les ni contact, et puis fesse moi tout le monde. C'est là que je l'ai resté. Je mettais jean, je mettais gain, tout ça je mettais c'est là. Je ne pas parler mon tépio, je parle c'est là, je les resté. C'est pas qui souffre, moi j'ai souffert dans la souffrance en elle. Et pourtant, je n'ai rien fait à quiconque. Pourquoi on est là comme ça? Ah tiens, on va comprendre. On va comprendre pourquoi il a râle son main. On va comprendre pourquoi. Hein? Eh bien, tu m'as pas une question à poser encore. Ah, tu m'as compris pourquoi ce type de boucle n'est pas arrivé là comme ça?

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1: Good morning, Harris Broadcast.
2: Je ne sais pas comprendre ce que tu me dis. Vous parlez français, s'il vous plaît, please?
1: No, I'm sorry, I don't.
2: Comment tu dis?
1: I don't speak French.
2: Est-ce qu'il y en a quelqu'un avec toi qui parle French?
1: Are you calling from France?
2: Je n'appelle pas French, c'est Martinique qui te parle.
1: Oh, okay, just a moment.
2: S'il te plaît, merci beaucoup.
1: Hello?
2: Allô, madame.
1: Okay, habla espagnol?
2: C'est comment tu dis?
1: Okay, je ne parle français, pero...
2: Eh ben, tu parles français, c'est ce que je te demande.
1: Je parle espagnol si alguien habla espagnol allá.
2: Si tu parles espagnol?
1: Si.
2: Eh ben, tu peux parler espagnol si tu veux.
1: OK.
2: Laisse-moi te dire, ma petite chérie. Monsieur Bobby de Dallas, où est-ce qu'il s'en est passé?
1: Madame, la voy a dar el número de fax.
2: Attendez, tu en as une screen comme dans ta bouche, je ne peux pas comprendre ce que tu me dis. Monsieur Bobby de Dallas, où est-ce que s'en est-il passé?
1: OK. No comprendo,
2: mais c'est pas comme Monsieur Comprendo que je... Monsieur Bobby de Dallas. You speak in English. Comment tu parles? C'est quelle langue tu parles pour moi?
1: Okay. Si, usted habla inglés?
2: Est-ce que c'est une fille d'English?
1: You speak English?
2: C'est plutôt un petit français que je parle, French.
1: Okay. I don't speak French. I speak English or Spanish.
2: Tu split English ou Splinish? Eh ben, parlez Splinish pour moi.
1: Okay.
2: Je connais un petit peu d'espagnol. Je peux parler pour toi.
1: Okay, está bien.
2: Alors, drenmos brillas.
1: Drenmos
2: brillas, toi aussi.
1: Okay.
2: Mais où est-ce que Monsieur Bobby de Dallas, dans le film télévisé à la télévision,
1: OK, comment se llama la compañía?
2: Comment quoi?
1: La compañía.
2: La compagnie de qui est-ce?
1: Si, comment se llama otra vez el nombre? El nom?
2: Comment c'est mon nom s'appelle? C'est Madame Lali Dotin de Fond Cacao qui te sonne.
1: Est Dallas?
2: Qu'est-ce que tu m'as dit? Est Dallas?
1: Si.
2: C'est Martinique.
1: OK, c'est Martinique et la compañía?
2: La Martinique et la compagnie, mais c'est la Martinique toute seule, sans la compagnie. Je suis Madame Elalie Dotin de Martinique. Tu es en Amérique toi-même. Je suis en Amérique là où est-ce que je te parle.
1: OK. Et...
2: Ah ben c'est ça au cas du OK. C'est ça même.
1: Sous numéro de fax?
2: Est-ce que j'en ai quoi?
1: OK.
2: Flax, ça c'est qui ça?
1: Flax-limilé. Si.
2: Ah c'est pas milé que j'en ai. C'est plutôt des manis bœuf et j'en ai des cochons aussi.
1: OK. Je ne comprendo mucho que usted está diciendo. Entonces, si puede enviar un facsimile a nosotros.
2: Attendez, ma petite chérie, je vais essayer de comprendre ce que tu me dis. Alors, tu m'as demandé est-ce qu'elle m'a monté mille? M'a pas qu'à monter mille, à mon âge, on ne monte pas de mille.
1: OK.
2: Alors, finalement, en final de compte, tu ne peux pas me donner, tu ne peux pas me dire où est-ce que Monsieur Dallas, Monsieur Bobby en est passé. Ah ben, c'est un chagrinement, alors.
1: OK.
2: Laisse-moi te dire. Eh ben, c'était une petite comédie.
1: What is it?
2: C'est une petite comédie.
1: Oh, OK.
2: Eh bien, bonne journée.
1: OK.
2: good day.
1: Oh, good day.
2: Eh bien, toi aussi de même.

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1: Ben, je suis venu vous dire que je suis guéri. Ouais. Je suis guéri. En fait, vous avez remarqué quand même. Oui, parce qu'avant, quand je venais sur scène, quand je marchais dans la rue, en fait partout, je pleurais. Ben oui, parce que l'homme toujours te laissait moi. À chaque fois que je prenais un homme, donc je pleurais tout le temps. L'épisode témoin, vous étiez... Et c'est pas bon pour le visage. Non, mais là, ça y est, je suis guéri. Ouais, je suis guéri, j'ai trouvé l'antidote. J'ai trouvé le médicament. Ah ouais, ça fait pleurer, etc. C'est fini, ça. Ouais. Ah ouais, je m'en bats les ovaires maintenant des hommes. Ouais. Ouais, ouais, ouais. Non, mais parce que, attendez. J'ai connu des hommes quand même. Faut pas exagérer. Des fois, c'est non, mon gars malmené, ouais. Et les femmes. Oh. Non, mais c'est carrément de la maltraitance, des fois, hein. Parce que j'ai connu un homme jeune, très jeune. Enfin, pourquoi jeune? Parce que il y avait une vieille dame que je fréquentais à Capesterre Bello même, et qui tout le temps me voyait en pleurs, tout ça, machin, tout ça, qui m'a dit, regarde, ma fille, prends un jeune. Mais il ne faut pas être jeune à demi, hein. Eh, hey, vous avez rencontré la dame aussi, vous, hein? Comme ça, ouais. Mais tu sais, un jeune, quoi. Parce que bon, les jeunes, ils ont beaucoup de vitamines, tu sais. Bon, c'était surtout pour les arthroses et tout ça, hein, le conseil. Parce qu'il y a une vitamine C, L, B. Ah oui, des vitamines rares. Parce que vitamine C, coucher. Vitamine L, lever. Vitamine B, baisser. Alors, je te dis pas, tu prends un jeune, et puis coucher, lever, baisser. Coucher, lever, baisser. Ma fille, toute arthrose qui a disparu. Ah, ça avait bien marché pour moi, hein. Mais un jour, j'étais obligé de le quitter. Non, non, je l'ai quitté, hein. Parce que le gars m'avait déjà donné. Alors, j'avais pris des vitamines le matin. Qu'est-ce qu'il y a? J'ai pris des vitamines le matin. J'ai pris les vitamines le midi, ma chérie, tu connais. Et puis le soir, quand même, mamie Pani souffre encore. Donc, quand il est venu me machin, tchinkelec, j'ai dit, hey, oh, mais je suis mamie quand même, hein? Faut pas exagérer, hein? Tu sais que le gars était vexé? Le gars était vexé. Le gars m'a parlé mal, mon Dieu, mais. Non, mais c'était dégueulasse, hein? Il m'a parlé jeune, quoi. Non, je t'assure. Le gars me dit, hé! Hey, ouais, hey, sister! Ça vient là. Ouais, mais ma pas ni time, moi, ma pas ni time. Je ne pouvais pas checker la position. Pourquoi pas mon drapeau white et puis. Je dis, mon Dieu. Le gars me parle comme ça. J'ai dit, ah non. Ici, chez moi, dans ma case. Il m'a dit, hey man. Écoutez bien ça, ma radio. Ou ici y a pour rhumatise, ou pas ici y a pour gorger, ok? Alors si tu n'as rien à dire, gamme au vert. Ah ouais? Ah moi je l'ai congédié. Hein? Et quand il m'a vu très sérieuse comme ça, il a dit, mais si ça ou pas pour une blague, il m'a dit, non, moi pas cap en blague. Et fais-moi voir tes talons. Mon Dieu, j'étais fière de moi, hein? Bon, quand il est parti, j'ai pleuré un peu. un petit peu, puisque vous êtes habitué. Et puis, non. Mais après, guéri ma fille, guéri complètement. Mais vrai, c'est vrai, ça fait du bien quand on est guéri. Surtout quand tu trouves le remède. Non, je vous assure, non. Je sais pas, vous pleurez toujours, les dames. Enfin, il y en a plein là qui souffrent, je sais. Mais il faut trouver le remède. Ah, je l'ai trouvé, hein, mon Dieu. Tanyo, Tanyo. Yo ka soufait. Non, maintenant c'est vive la liberté. Je ris, voilà, tout va bien. Ouais, je l'ai trouvé. Vous êtes les, hein? Vous êtes les remèdes là, hein? Pas votre. Mon Dieu, ni on ka soufait, ni mais oui! Ah, mon Dieu, je te comprends, ma chérie. Au fait, je profite pour remercier quand même ma copine. Mais la lumière, non, c'est quoi, belle lumière, non? Ah, tu sais, je remercie quand même ma copine parce que c'est grâce à toi, vraiment copine, tu sais, en blanc là, avec la robe. Pas fait considérer ou pas, ouais, c'est pas, on m'a parlé. Qu'est-ce qui t'arrive? Gertrude? Mais alors? Mais bien sûr, ou même. Mais enfin, c'est pas parce qu'il y a une immune, hein, pas me voler en l'air là, hein. Mais j'ai retrouvé des machins parce qu'on y a les ventailles douces comme on va connaître moins. Oui, ben, enfin, je profite pour te remercier en public, Gertrude, parce que le conseil que tu m'as donné, chérie, ça, ah oui, ça marche, vraiment. Non, on applaudit Gertrude, parce que vraiment. Et Gertrude, honte. Non, mais enfin, je peux raconter. Je peux, hein? C'est elle qui m'a. Enfin, je peux raconter? Oui. En fait, un jour, je marchais dans les rues. Et puis, bon, évidemment, il y en a des là, j'aime, hein. Et quand je suis comme ça, déprimée, etc. et tout, tu sais, je pleure, quoi. J'arrête pas de pleurer. Je pleurais. Malaria, m'a ramaché. Et Gertrude était dans le coin de la rue, tu sais, là. Là-bas, à côté de la dame, chose là. Oui. Et puis, il était capalé, puis monsieur Boiscal. Mais monsieur Boiscal même pensait que je chantais. Enfin, je vous explique pourquoi. Parce que quand je suis chez moi, quand tu es chez toi, tu pleures. Tu te lâches, tu pleures. Vous appellerez en mode case, tu pleures. Il n'y a personne, tu te lâches. Personne n'a qu'à voir, tu pleures. Mais quand tu es dans la rue, quand même, un peu de tenue. Ou pas en la rue, pourquoi appeler en mode case? Non, non, non. Tu es dans la rue, tu pleures avec classe. Donc je marchais, tu sais marcher, puis je me rappellerai plus classe. C'est pour ça que M. Boiscal pensait que je chantais. Mais Gertrude, qui me connaît bien, Gertrude me voit en détresse. Elle vient vers moi. Elle me dit, mon frère, qu'est-ce que tu as, Zagrinette? Pourquoi tu pleures? Il est parti. Elle me dit, mais non, calme-toi. Il part, comment il est parti? Mais attends, ça fait à peine 2 mois. Parce que tu as un gros cœur après. Elle me dit, non, quand même. À chaque fois comme ça, un homme te laisse quoi? Et pourtant, je comprends pas, tu n'es pas comme moi. Parce que j'ai toutes autres cas où elle est là. Il part molle, hein? Non, je vous dis ça. Il y a bien un blanc pour faire mon gros ça. Mais il part molle. Gertrude me dit, écoute, il y a quand même une solution. Une bonne solution. Tu vois, le prochain gars qui vient, qui t'approche, qui te... Tiens, câlin, fais le chier. Je dis, mais non, je ne peux pas faire ça, non. Non, mais non, Gertrude, je ne peux pas le faire chier. Je vais le faire chier, et puis, okay, laissez-moi encore, tout ça. Non, je te dis, crois-moi. Attends, c'est bien connu, les hommes. Plus tu les fais chier, puis ils sont à tes pieds. On connaît ça. Je dis, tu crois? Non, mais quand même, ça me fait peur parce que Tu vois, la dernière fois, j'étais tellement mal parce que après ça recommence et puis je suis là, toujours dans la même rengaine. Et puis je suis devant la porte, là, qu'à chanter.

0: Et je chante ça toute la journée parce que je suis mal, ça, tu comprends? Et elle, tu la connais. Écoute-moi, tu te refais, hein? Tu te refais sa grenette et écoute mon conseil, c'est le dernier changement qu'il y a. Prochain, tu le fais chier. Elle est partie, elle m'a laissé dans la rue comme ça. Alors moi, évidemment, quand elle est partie, j'ai dit quand même, faut ranger quoi un peu. On te donne un conseil, c'est de le prendre. Moi, aller à dans première pharmacie, moi, je m'entrais, m'a dit, bonjour, messieurs, dames. Donnez-moi deux boîtes de laxatifs, s'il vous plaît. Pour adultes. Et puis, je me suis remis sur le marché. Tous les samedis, boîte de nuit, same system, tout le temps qu'il y a dans moi, habillé belle, hein, comme ça, tu vois. Belle, bellement, là, sexy. Évidemment, ça n'a pas raté. J'en ai accroché un. Et puis, je vais l'emmener à la maison, bien évidemment. Bon, chemin faisant, ça fait calé, nous disons, ben, nous allons faire des jours ensemble. À peine, parce que les hommes sont comme ça. Hein? Depuis qu'ils ont planté pied, ils ont en côté. Et puis ils ont sorti racine qui a poussé. Tu connais ça, chérie? Ils ont commencé. Tu vas où? C'est quoi ça? Qu'est-ce que tu as au début? C'est peut-être. Ah, mais chérie, à peine. À quoi, quoi, doudou? À tout, non. Après, c'est. Un tel? Ou pas ton manteau? Le truc. J'ai dit, ah, ça commence, ok. M'a dit, ok, c'est moi qui fais à manger. Le matin, très tôt, je fais son petit café. Laxatif en tube. Ton petit café. Le midi, laxatif en tube. Le soir, il aime bien les soupes. Laxatif. Ma fille, Gertrude, ah, mon Dieu, c'est pour ça que ton homme est toujours chez toi. Bouga caca, bouga caca, bouga pas arrêter caca, et bouga pas comprendre pour qui c'est caca comme ça, mon Dieu, le gars fait caca. Enfin, il caca, bon matin, à midi, au soir et l'après-midi, parce que de temps en temps, les après-midi, comme il aime bien les glaces sorbet, tout ça, laxatif en chouille. Le gars fait caca tellement, qu'il ne bouga pas même pas sortir du salon, puis aller devant la porte, là, regarder les gens qui sont passés. Alors, il commence à me dire, non, mais je dis, mais tu viens pas? Oh, ben, on va voir Gertrude chez elle. Non, non, allez, ma parole. Il ne peut pas, parce que depuis il marche, c'est. Il caca. Depuis il bouge, il caca. Et le gars est là, à mes pieds. Merci Gertrude, vraiment, merci. Dernièrement, je suis sortie. Tu as remarqué comment je suis libre et tout ça? Je suis sortie, je suis allée à la soirée. Tu vois, il y a une soirée là-bas, à la plage, je ne sais pas quoi là. Ouais, moi là, dans la soirée, puis je rentre un petit peu tard, tout ça. Il y a 6 secondes, ça donne. Et puis, comment parler? Mon gars, Jelly qui a fait 3 cm comme ça. Tu sais, je dis, ouh, moi j'en vais Jelly comme ça.
1: Il est 5 heures.

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3: Oui, mémé.
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3: Qu'est-ce qui arrive ici, mémé? Qu'est-ce qui se passe?
1: Mais merci. C'est Pépé qui est malade.
2: Il est mort.
1: Mais non, il faut qu'on soit mort.
3: Ah non, Pépé, il faut pas mourir. Hein. J'ai besoin d'aller danser ce soir, hein.
1: Mais oui, tu vas danser.
0: Mais quittez-moi pas là, c'est moi qui t'ai parlé. Écrivez donc. J'ai dit écrivez.
3: Qu'est-ce que j'écris, hein, Pépé?
1: Mais c'est le testament qu'a Pépé fait. Qui écrit?
3: Déjà,
1: mais tu poses trop de questions.
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1: 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Dans les vices ou dans la malinerie.
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Nous avons écouté un petit morceau quand même. Nous avons fini par entrer, nous avons fini par écouter. Nous avons écouté à son bibon d'Achille.

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1: 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Si tu ne sais pas où tu vas, sache quand même d'où tu viens. To andi anda andan. To anda anda anda tae to andi bo andin. Si tu sais que tu ne sais pas, tu sauras. Mais si tu ne sais pas que tu ne sais pas, tu ne sauras jamais. Et quand tu sais, fais le savoir. 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Oya boturo to abao ma yur no rumoduma. Ne te baisse jamais pour regarder dans le derrière de quelqu'un. Sinon quelqu'un d'autre se baissera aussi derrière toi pour regarder dans le tien. 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Sirwa nanan monde goto ananani mo afama ko wadi kanko sali no nanan goma. Si tu parles à quelqu'un et qu'il ne t'écoute pas, tais-toi. Écoute-le. Peut-être en l'écoutant, tu sauras pourquoi lui, il ne t'écoutait pas. Goto to wima modan yellere, yimo be gite forondouma ko nyairi. Si quelqu'un te dit qu'il est capable d'avaler une noix de coco en entier, laisse-le faire, c'est qu'il fait entièrement confiance à son anus.

Reube, Bakafe, Aranol, Belne Bernde, Njartine Bandu, Dirabol, Metine Bernde. Les femmes, c'est exactement comme le café. Au départ, ça excite, après, ça énerve. Mais les hommes, c'est comme les melons. Il faut en avoir tâté plusieurs pour tomber sur les bons. Tawan bondi de didi. Tawani bondi de wore hei. Amato awadi de didi betake ginawol be mure bengartire babombo. Ne sois pas bon deux fois. Une fois, ça suffit. Parce que quand tu es bon une fois, tu es bon et c'est bon. Mais quand tu es bon deux fois, tu deviens bonbon et on te suce. Andugo bellum, bellum. Soyende andugo bellum, bo, bellum. Bienheureux, celui qui connaît et qui vit dans le confort du bien-être et continue à s'en délecter. Bienheureux aussi, celui-là qui continue à mener paisiblement sa vie dans l'ignorance totale du confort du bien-être et de son existence. Bipé Adama en potankal, ben Danwa, ben Boja, ben Balwa, comme moi je fous au dihar mouduma tchatapé. Tous les êtres humains sont pareils. Blanc, noir, rouge, jaune, riche, pauvre, croyant, athée. Il existe quelque part en chacun d'entre nous un petit coin qui sent mauvais. Voilà Kota Potir Gonafata. Narra al-Buran, il ne sert à rien de se battre. Il vaut mieux convaincre que vaincre, parce que ce qui est convaincu est d'office vaincu, alors que ce qui est vaincu n'est pas convaincu. Quand Dieu a créé, il a d'abord créé les sages, les humains et les cons. Il a pris les sages et qu'il a mélangé parmi les sages parmi les humains et les sages parmi les cons. Il a ensuite pris les humains qu'il a mélangés parmi les sages, les humains parmi les humains et les humains parmi les cons. Il a enfin pris les cons qu'il a mélangés parmi les sages, les cons parmi les humains et les cons parmi les cons. Et c'est quand les cons se retrouvent parmi les cons et qu'il leur revient la décision de décider que c'est la catastrophe. À l'époque, quand il y avait deux ou trois cons dans un village, on les extirpait du village pour les confier à un sage afin de s'occuper de leur rééducation. C'est après qu'on les remettait dans la société. Mais aujourd'hui, s'il fallait sortir tous les cons, certaines villes et certains villages se verraient vidés de toutes leurs substances humaines sans qu'on ait réussi à vider tous les cons. Et un con, c'est un con. Il ne reconnaît jamais qu'il est con. Pour lui, c'est l'autre qui est toujours con, c'est son voisin qui est con. Lui, non. Il est tel une bête qui refuse de se reconnaître bête, mais qui ne cesse de paître dans la prairie de la bêtise. Heureusement qu'on le reconnaît toujours à sa tête, parce qu'il a toujours la tête d'un con. Il ne change jamais de tête. Si vous allez quelque part et que vous entendez les gens crier « Oh, le con, il est encore parmi nous !» Il va nous pourrir la journée. Si vous faites le tour de tout le monde pour repérer ce con en vain, ce n'est pas la peine d'aller le chercher plus loin. Ce n'est pas qu'il n'y a plus de cons cette année que les années dernières, mais c'est parce que les cons de l'année prochaine sont déjà parmi nous.

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0: 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Il n'y a pas de ni argent ni l'eau. 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

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Alors, Maman, là, ça ne nous pas appeler, mais c'est Maman, là, dosé. Il dit, Maman, là, dosé, pas chancé. Alors, nous venons par une des petites paroles qu'on nous même. Alors, ça ne veut pas dire que parole là, qu'on voulait. Nous, on a dit, j'ai dit, j'ai dit, j'ai dit, un jour, il faisait du noir, où j'ai bu mon café noir. Mon chocolat, tout fait, je suis parti pour arriver, c'est Messie d'Anjou. En arrivant, c'est Messie d'Anjou. J'ai dit, bonjour, Messie d'Anjou. Messie d'Anjou m'a répondu, bonjour. J'ai dit, Messie d'Anjou, j'ai appris que vous avez une fille à marier. Messie d'Anjou m'a dit, mais oui, montez en haut, vous allez trouver mademoiselle Picholine, Picholine, la main blanche, si elle vous plaît, caressez là. Mais j'ai si monté, j'ai trouvé une grosse maman, mouton, remplie de gal. J'ai dit à Messie d'Anjou que la fille est tout à fait effrayante. Messie d'Anjou était tellement furieux qu'il a appelé Paul son valet de l'Isselé, son gros millet, qu'on regrette pour me mener au grand carbet du parc floral. C'est dit là, moi, c'est mal de bac, monter ma coubaille, chercher un combat, vous t'en coupe bright, mais j'en ai pas mon pied galbaille, écrit. Et si c'est mesdames, c'est je bois monter dans bois, vous t'en coupe dans les bois, et qu'on bras dans le bras dans le cheval, bras, cri. Yem si cri, et bien la voix, tu m'en fais maman la main, sorti juste cette narie, ben moi la voix comme il faut, ma cadi cri. Yem si cri. Actuellement, j'ai commencé, ben moi la voix, mais ça a rien, rien, montant haut, rien, il tombe dans bas, rien, rien, il dit ça pas, rien, cri. Yem si cri. Et si c'est mesdames, c'est quand j'ai tombé à dans casse-cou, il prend un manicou, il s'allait à dans coucou, il était à coucou, il mangeait en trois coups à dans la cou. Oui. Yem si cri. Et si c'est mesdames, c'est un jour, m'a monté Sainte-Marie, m'a dit, ma caille fait mon riz. 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Cri. Crac. 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

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Sacré Nitiamaï, qu'on s'organise à maman quand même. Alors bonne fête.

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On veut te faire plaisir, maman. 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

Eh bien, mon mère, la belle bossue. 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Merci, maman. 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Il partit.

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Christian Tabo de Vénissé, ma soeur Christiane, Sébastien, bonne fête. 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

Ça c'est pour les mamans. Ben qui douce. Pas vu que tu es un typical, mais il a du fait ça, mais il va travailler souvent. 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

0: Bonjour, madame la pharmacie. C'est une petite renseignement que je veux que tu me donnes, s'il te plaît.
1: Oui, madame.
0: Excuse-moi de te demander pardon, mais j'ai remarqué que c'est depuis un des temps, comme je fume la pipe à mon âge, hein. Il y a un petit jeune gens auprès de chez moi qui a vendu du tabac pour moi. Il m'a dit c'est du tabac qui vient de l'autre côté, côté Jamaïque.
2: Et depuis que tu fumes, tu es étourdie.
0: Et puis depuis, mon cas sorti tête, mais qu'à partir, puis il y a des choses que je vois que je n'ai pas l'habitude de voir.
2: Ah, tu as des visions.
0: Ma passe si c'est vision qui nous ma chérie, mon carré. Je sais que c'est Jab, mon carré, qui a venu tirer pied moi à chaque fois que je filme ce genre de machin-là.
2: Ah ah. Ah ben attends, hein. Attends, ton nom c'est comment?
0: Eulalie Dontin.
2: Madame
0: Eulalie Dontin.
2: Un instant, vous êtes d'où?
0: Je suis dit, mon air rouge à fond cacao.
2: Faudrait que tu viennes toi-même, tu peux te déplacer.
0: Ben, c'est pas, t'as dit que c'est pas ça, je m'en demande des mounes pour déposer moi en ville.
2: Ah, d'accord.
0: Hein.
2: Alors, mais tu peux voir quelque chose, c'est pour toi, tu sois du temps, quand tu dis que la personne vient à ton nom, mais, que tu avais déjà appelé.
0: Mais là, attends,
2: on va lui donner un médicament pour toi, et puis il faudrait que tu arrêtes de fumer ce que le jeune homme t'a donné.
0: Mais justement.
2: Parce que c'est pas du bon tabac.
0: Mais c'est qui ça, petit bonhomme là-bas, moi? Parce qu'à chaque fois, moi, prends sa tête, mais qu'à tourner,
2: ah,
0: peut-être que toi-même,
2: qui sait. Il faut pas prendre.
0: Mais
2: c'est pas du bon tabac, peut-être.
0: Mais c'est quoi ça? C'est qui n'a rien?
2: Parce que. Je sais pas ce qu'il t'a donné, mais c'est peut-être parce que tu as l'habitude de fumer. Parce que normalement, tu dois pas ressentir ça. Tu dois pas avoir ces visions.
0: Parce que moi-même, je vais te dire, hein, ma petite chérie, moi-même, c'est à dans la débit, la régie, m'en cache tabac, moi, tout, à chaque fois. Mais comment t'es menti? Si jeune gens dit, mais mamie, maintenant, ça fait tabac, bon, m'en cache, vendre, adore, tu l'enveloppes. Moi-même, m'a acheté, parce que moi, parce que ça, m'en pas de
2: jet. Il va mourir, hein.
0: Et puis,
2: il pas bon, bon.
0: Et puis, vous savez, monsieur, quand il m'a cache, il sentit, moi, comment on dit ça,
2: ah, il
0: m'a
2: encore d'autres bons fumés, ben, là, il va fumer, peut-être.
0: Tu veux dire quoi?
2: Je sais pas, ils vont fumer un mauvais herbe, mais c'est pas ton vrai tabac. Peut-être que c'est du tabac, mais pas du vrai tabac.
0: C'est pas dis-moi ces bagages-là, qu'on mettait mon argent pour ça, non? C'est ça?
2: Pas fumer.
0: On l'a dit. Mais si la police apprend ça, y'a qu'à mettre moi l'argent?
2: En tout cas, les fois, ils vont la prochaine fois démissionner, on parle,
0: mais
2: si on va finir de la faire fumer.
0: Mais tes jeunes gens, j'agisse pas, ti.
2: On est par contre, j'ai fumé et puis brûlé le restant.
0: Mais moi j'ai commencé à brûler, mais toutes les voisines, qui dit qui calte vieux zeb, manka ni brûler. Ah, manka dit aussi, manger la paix, manka brûler. Mais qu'est-ce que je peux faire dans ce cas-là?
2: Mais je sais pas, tu ou bien tu jettes clandestinement à la poubelle, ou bien tu.
0: Ça fait clandestinement, c'est ça. Mais c'est ça, ma paix, c'est le clandestine que j'ai
2: fait.
0: Mais bon matin, vous savez qui ça arrive? Moi, parce que moi, je fume un petit peu, comme tous les bons matins, allô, wow. Et puis pendant que je parle au bas là, moi, je sais du téléphone là, Cabrenon là, mais moi-même, je suis dans le craintif. Je suis dans le craintif, moi-même, Michel Labbé, pour essayer de manger de l'eau bénite, parce que je suis craintif tellement, tu ne peux pas savoir.
2: Quand tu vas arrêter de fumer, ça va disparaître les symptômes. Donc il ne faut pas continuer, et puis tu arrêtes. Il ne faut pas fumer ça, il ne faut pas fumer. Et puis achète ton tabac toi-même dans des magasins, tu sais qu'on achète du bon tabac.
0: Eh ben,
2: il faut pas prendre des mains des jeunes comme ça, parce que
0: c'est
2: pas du bon tabac.
0: Si jamais moi voyant l'autre fois, moi voyant ce pissant là, hein.
2: Ah oui.
0: Ma petite chérie, moi même tu m'as donné une petite cassure, moi, mais je suis quand même créatif, hein. Je t'ai fait écouter une petite chose, tu sais, je vais te faire écouter une petite chose, et puis tu vas me dire c'est ce que tu connais. Ou qu'a dit moi, pas qu'à parler par moi encore.
2: Ouais.
0: Tu sais quoi?
2: Non.
0: Je m'en pas qu'à fumer tabac à l'âge, ma chérie.
2: Ah bon?
0: Et encore moins, je m'en pas qu'à fumer ces vieux zèbres là.
2: Ah d'accord.
0: D'accord, ma petite chérie. Mais toi, tu non, c'est quoi? Tu prénoms, c'est qui ça?
2: Non. Allez, au revoir, bonjour. Allez, passe une bonne journée.
0: Merci, toi aussi, pareil, moi de même.
2: D'accord. 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
1: Oui!
0: Ou ça m'a pour un maniaque de la voiture.
1: Oui.
0: Hein? Ou ça c'est tous les 10 ans à la l'auto moi.
1: Tout à fait. Hein? Ma connaître, c'est bon.
0: Quand est-ce là?
1: Ou quoi c'est l'auto? Pas dis-moi bête. Ou quoi c'est l'auto?
0: C'est mon cavalier ou bien c'est
1: ma pas ça moi mon papa.
0: Qui mon cavalier? C'est moi ou ça?
1: C'est pas bon. Eh bien, expliquez-moi.
0: Hein?
1: Expliquez-moi.
0: Elle m'a rappelé l'auto. M'a dit pour m'a fait tout. Mais là, à ce l'autre moi, m'a dit, ah m'a lavé l'auto. Je ne vais pas passer dans l'auto, mais tranquillement. Je ne vais pas passer en ville comme ça. Qui ça m'a dit? Il y a un embouteillage. Tout ces feuilles qui ont déconné. Alors, je vais ralentir les feuilles comme ça.
1: Oui, oui, oui.
0: Les moyens de tirer, je vais ralentir un bouc de café stop. Pour garder les mains. Je ne vais pas mettre les mains, monsieur. Je vais passer les affaires. Je vais prendre l'autre côté. Les mains freinées. Je ne vais pas mettre les mains. Pour garder les mains. Pour l'autre main. Ah, comme vite, mais toujours aussi. Je ne sais pas. Il dit bonjour, regarde vous regardez. Oui, c'est l'église m'a sorti. Nous a fait la paix de Christ. Et c'est ouais, comme un frère.
1: Ouais.
0: On dit à paradis pour gars. On dit vous. Parce qu'il même parlé, hein, c'est moi. Parce qu'il dit, mais quand ça dira tout faire, dit vous. Puis loin. D'accord. On va mettre l'auto, moi. Pendant qu'on va passer l'autre, on ne va pas dire, mais moi, dans l'autre, moi, pendant qu'on va passer ça, pour être là, pour gagner les gens, les gens à Genève. Alors, je vais vous dire. Et. Bête-toi. On ne peut pas mettre un coffre là. Pour ça, pour garder moi. Pour ça, qui m'a dit, pour garder moi. Pour garder moi. Qui ça? Et moi, pour gaffer, moi, mon sentiment qui perdre le ciel, mon sentiment qui monte en température. Et moi, quand je suis là, je suis dans l'automne, je me dis, je suis freiné, je suis fait que je passe pas vite là. Mais moi, quand je me dis, mais non. Mais l'esprit c'est en toi,
1: oui,
0: mets-toi bien, souffle la café respiration. Mais moi, je suis senti, je suis tout fait.
1: Oui.
0: Je suis roulé comme ça. Pendant que je suis roulé, je me suis dit, calme-toi. L'autre lit est là, on va parler, on est un bon là, un mauvais là.
1: Ouais.
0: L'autre là, calme-toi. L'autre là, je me suis dit, pitez ça. Fais j'ai lit, traverser vite là. Voilà, l'autre là, je me suis dit, calme-toi, Rigobert. Je suis calme comme moi. Pendant que je suis roulé. Regarde vous gars, mon papa a dit ça hein.
1: Ouais.
0: C'est t'as qui l'a quand il m'a parlé ben.
1: Eh oui on va
0: voir. Quand il chef, bête t'as qui l'a. Et bien bête toi. Et quand on prend bête t'as, un bel bête, ça se verra demain. Ça s'appelle photo. Ok. Un bon dimanche. Chef, vous gars dites-moi.
1: Attends, mais c'est pas lui qui...
0: Moi, il veut râler. c'est 4 ceintures de sécurité. Je mettais 4. Je ne vais pas mettre chaque là. Je suis là, je suis là. Je suis là, je suis là. Je suis sécurisé comme
1: l'autre. Mais oui, en l'autre, là, qui est là,
0: je suis là. Je fais les 4 langues de sécurité. Je travaille là pour tuer. Moi, je suis senti.
1: Mais calme-toi, calme-toi. Calme-toi, calme-toi.
0: Calme-toi, calme-toi.
1: Calme-toi, calme-toi. Calme-toi, expliquez-moi ça. Et bien, racontez-moi ça qui fait. Souffle, souffle.
0: Toujours pas dans ce qu'elle a fait.
2: T'as en tête, moi. Il panissait. Il a pillé les freins. Accéléré. L'on d'Odan. C'est vidéo d'Odan comme prospulseur. Fait les flap. Et puis fait Jelly Party pour Spider-Man. Malgré pas dit fil qui faisait Jelly. Moi, je me dis c'est ça, ma fait. Mais l'esprit tient dans la tête, moi. Fais pas ça, faut pas le faire ça.
1: Voilà, voilà.
2: C'est un bon esprit à la messe.
1: Bon esprit,
2: calme-toi, calme-toi. Mon sentiment, c'est mort, mon passant. Et moi, là, l'esprit s'est parlé de moi tellement. Mon calme-moi. Mon grand Jacob. Mon grand conduit. Mon grand conduit. Je suis passé vitesse. Je suis sorti de la première, je suis arrivé à la cinquième frappe.
1: Voilà.
2: Je suis pas de sixième vitesse. Hein. Je suis créé en vitesse 6. Je suis allé. Je suis passé en bas, je suis allé crier. La gagne, la gagne. La gagne.
1: Je suis
2: monté l'autoroute. Je suis dépassé là pour aller. C'est pas là que je suis allé. Californie, je suis allé.
1: Aïe, aïe, aïe.
2: Moi, j'arrive à me aller. C'est moi qui l'ai fou. Pas de monde plus fou que moi. C'est où le macaoulé?
1: Mais calme-moi, on peut expliquer moi ça, mon gars.
2: Pendant mon macaoulé, toujours, l'esprit s'est derrière moi. Tu as dit, mais calme-toi. Faut pas que tu réagisses ainsi.
1: Voilà, ça, c'est un bon laisse.
2: Fais l'effort de le demander. Monsieur, l'idée de moi, ça.
1: Laisse-moi ça.
2: Alors, dis, j'écoute mon idée. Tu l'esprit, hein?
1: Tu as bien.
2: Pas de lui, et de lui. Qu'est-ce qu'il se trouve de cette boîte? C'est ce gars dit, moi, dis Bouga, qu'est-ce qui se trouve dans cette boîte que tu ne veux plus mettre dans les coffres? Alors, je dis Bouga, qu'est-ce qui se trouve-t-il dans cette boîte que tu ne veux pas mettre dans les coffres? Et dans mon caroulé, c'est ça, Bouga, dis-moi.
1: La Bouga, dis-moi.
2: Ou ça, qui ça, Bouga, réponds-moi, en l'auto, moi, qui t'a moi, que m'a acheté, caché, ça m'a pas Bouga fait traiter.
1: Je connais.
2: L'auto, moi, m'aimé,
1: oui.
2: Que m'a lavé tout. Que moi, mais que vous les sens, mais m'a conduit. Ça vous a dit, mais ça vous a dit,
1: mais je vois.
2: Il me dit, qu'est-ce que tu dans la boîte? Vous avez dit, mais ça s'en fout tout
1: encore.
2: Et pourquoi dis-moi ça?
1: Là, je respire beaucoup.
2: Mon fini, mon fini,
1: oui, oui.
2: Je ne suis pas freiné, l'enfermé. La porte l'autre à mon verre, je suis pied à terre. L'autre a freiné, cri, cross presto. Là, je me suis dit, aïe! Justement, mettez-vous un petit bout de bois, puis je descends le ramasser. C'est là l'esprit malin venu par la tête, moi. Il dit, moi,
3: laisse-le aller ramasser le bois. Prends-en, il ramasse le petit bout de bois. Foutez-le quand, là. Les descend dans l'auto, les baisser en masse bois. Fiou! J'ai pris la fuite.
1: Où va ça?
3: Fiou! J'ai pris la fuite.
1: Là!
3: Et puis, les mots arrivés. La mocalea, brette là, en l'auto moyen.
2: Brette là, en l'auto moyen.
1: Où va dire, puis brette?
2: Ouais, brette là, en l'auto, net.
1: Où va dire, brette? Brette?
2: Non, non, non, vous êtes là en l'auto, Amadou. Moi, je mets un coffre en l'auto. Ah,
1: j'ai déjà dit.
2: Oui, il y a un coffre en l'auto.
1: Madou, tout ça, bagaille, mais. Excusez, pas beaucoup, ça, j'ai fait mon café.
2: Ouais.
1: Mais est-ce que vous m'avez posé une question?
2: Posez-moi la question.
1: Oui, on va poser une question. Dis beaucoup.
2: Ouais.
1: Dis ça, pas beaucoup.
2: Non, ni problème.
1: Qui ça qui t'emboîte là?
2: Madame.
1: Qui ça qui t'emboîte là?

Alors qu'a dit Bossia, parce que c'est créole qui là. Mais vous même qui dit en français Bossia, mais c'est Bossia, hein. Et parlez-vous, oui, mais.

Michel Guillaume, Jocelyne Béwau, Dédiva, Martinique Guyane, à Guyana, Haïti. Bonsoir, c'est Dialogue.

Vanessa Désiré, fais concis. Après ça, c'est Jean-Luc Alger, coup de chair.

Eh bien, ça, si j'avais pas fini ça, elle m'a dit, nous allons remercier mon Dieu, nous allons là. Je vais dire bonne écoute, je vais espérer que bien pour les autres. Zoé, les autres, cause autres, toute détermination. Et puis, nous allons remercier mon Dieu pour le final, je ne vais pas me finir. Nous allons remercier mon Dieu pour la musique là toujours chaud, pour parler là toujours chaud, et puis partager les avec d'autres monde. 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Et puis c'est 24 sur 24. Et puis émission, on va le lundi. Demain lundi, on sait ça, ça du lundi. Arrivé à 8h, 20h. 18h, 20h, 20h. 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Pas de barbier, pas de désordre. J'ai

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1: Il est 21h.
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0: oui, c'est encore moi. Pas tes pépas, les maris, j'étais là. Hein? Ouais. Est-ce que vous pouvez me donner le numéro de téléphone d'une radio antillaise à Paris? Eh oui, c'est pour ma fille, elle, Boise, la plus grande. Mais oui, l'aînée. Elle est partie faire ses études à l'université. Mais des grandes bites sérieuses et des bites correctes à Saint-Denis, Paris 8. Mais je crois qu'elle s'est trompée. Elle, on m'a dit qu'elle est à la rue Saint-Denis. Oh, elle ne connaît personne là-bas. Il paraît que beaucoup de gentils monsieur lui demandent des renseignements. Mon Dieu, si papa, ils savent ça. Merci, hein. Fais ça pour moi, hein. Merci, Dab. Oui, bye.
1: Allô? Salut, répondeur, là, c'est moi. Bon, laisse-moi te dire un petit peu, là. Lucien Jeunesse, il ne va pas en ville? Parce que depuis 20 ans, son jeu de 1000 francs est bloqué à 1000 francs, hein. Et puis, la vie, elle augmente, elle est dure. Alors, si tu le vois, dis-le pour moi un petit peu, s'il te plaît. Que son jeu de 1000 francs, il faut le mettre à 2000 francs, hein. Parce que c'est pas du jeu, ça, hein. Oh, oh, la vie augmente, hein. Bon, ben, répondeur, excuse-moi, je sais pas long, hein. Allez, à bientôt, s'il te plaît.
2: Allô, les répondeurs, c'est Maman Ruth. Je ne comprends pas, même. J'en ai un problème des trous et des lumières dans la rue devant chez moi il y a au moins 3 semaines. Appelez la commune, on me dit que c'est la région. Téléphonez la région, on me dit que c'est la DDR. Criez à la DDR, on me dit que c'est direction du département. Au département, qui département, un petit dame de bonne éducation, hein, pourquoi de mentir, m'a dit que c'est la préfecture qui pourra faire mon 9 mois. À la préfecture, ça fait 2 jours qu'une dame m'a dit de ne quitter pas, qu'elle va donner suite à mon appel. Donc, vous voyez, la seule personne qui a osé de prendre contact avec moi, c'est France Télécom. Et c'était pour m'envoyer une facture de 7 842 francs 37 euros. Alors, qu'est-ce que je dois faire? Répondez-moi! Répondez-moi! Répondez-moi ou c'est répondez! Répondez-moi!
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1: 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Il école. Papa a mis l'école pour y apprendre l'éducation, puisque c'est eux qui vivent à vivre en maison, et ni maman. Un jour, papa a volé un gros zébi, et puis il a porté tête là dans la maison. 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

0: Quelle heure as-tu là, s'il te plaît? Ah bon? Ah bon? Ah bon? J'ai rendez-vous là avec une choupette en moins de 5 minutes. Moi? Profession? Dragueur. Dragueur. Dragueur professionnel. Oui, oui. C'est comme ça que je vive. Hein. C'est femme qui a payé moi tout ça, mani. Ouais, oui, oui. Vous savez, pour être dragueur professionnel, il faut avoir de la classe. Toujours propre. Toujours sapé. Soulier vernis. Costume en daim, cravate en silicone, et avec tout cela, une démarche. C'est pas mâché à la vagabond, hein. Ah non, pas du tout. C'est pas mâché à la rasta. Ah non, mais non. Mais c'est ma chère là. Moi. Mais, le plus important, c'est le verbe, la parole. Ah oui, faut donc se parler bon femme. C'est pas qu'on est inègue qui passe à parler de mots français collés par enfant. Madame, voudras-tu manger ça aujourd'hui avec moi? Zéro. Zéro, zéro. Moi, quand je croise une fille qui me plaît, j'avance vers elle et je lui susurre. S'il m'est permis, s'il vous plaît, mademoiselle, du haut de ma bassesse et du bas de ma détresse, aussitôt plutôt que tantôt, de croiser deux mots avec vous dans l'instant de ce moment, vous saurez l'infinité sans infirmité de mon amour intrépide pour votre personne. Et puis, faut pas arrêter mon à respirer. Femme surprise. Femme adamie. Je poursuis. Sous le chapiteau de ma toile acrobate aux doigts fins, vous descendez silencieuse sous le fil de mes rêves. Mon aura souri pas moi. M'en va à la Dieu. Viens vivre dans mon ombre pour que je meure dans ta lumière. Monsieur, lève-le, mon os. Mon os, peut-être lui. À partir du moment-là, je vais attaquer chez mon os. Il y a deux aiguilles dans l'horloge de mon cœur. La grande quand tu es là, la petite pour ton absence. Et si seulement tu doutes de ma sincérité, comme c'est Thomas, glisse tes doigts dans les trous de mes mots et tu me croiras. La bonne émoulousse. Mon amour, ça me l'a eu encore. Je ne passe la mémoire, oui. Eh bien, allons-y pour la leçon des choses. Et puis, il n'y a pas les moyens de vis. Quoi? Mon cas dit que c'est vis mon. Qui vis ça? En service, mon cas, la société, il paraît qu'il y a 32% de femmes insatisfaites dans ce pays. Mais je ne peux pas être partout à la fois. Aïe, chéché! Et puis, il n'y a crié ça, vice. Moi, je n'ai crié ça, vertu. Parce que pour moi, vice et vertu, c'est même bête, même prêt. Bon, je vais vous donner une explication philosophique. Un jour, vice et vertu, tu es assise à dans un bar, caboué. Il y en a caboué, quoi.
1: Verse-moi boire.
0: Demande à vertu. Et vice, versa. Intellectuel, hein? Ça aussi, c'est important, lors de l'effet dragueur professionnel, le savoir. Mais oui, et puis, il y a des bougs,
2: ils ont merdé. Il est minuit.

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